0: then you run the risk of not seeing the true picture that God wants you to see, or you go into divergence. You go in all different directions. You know, like when it says Jesus cured the blind, or when it says Moses' staff or his rod turned into a snake, or it says that Noah put all the animals on a boat that him and a few people built. You know, they put the elephants on the boat. You know, the rhinoceros, the hippopotamus, you know, the different horses, the zebras, the horses, the mules, the different cats, the lions, the tigers, the pumas, the cheetahs. You know, how did he catch all of these things? How did he catch an elephant? How did he catch a hippopotamus? How did he catch a rhinoceros? Who could catch a rhinoceros, especially during those times? Who could do that? Who could catch a lion, a tiger, a bear? Who could catch a bear during that time? So he put all of these animals on this boat. You need science. Science will tell you, well, that cannot happen. These things cannot happen. And then you will understand what God teaches us in the Holy Quran, where God says sometimes he speaks allegorically. Chapter 3, verse 7 in the Holy Quran, he says, sometimes I speak allegorically. And allegorically just means that he'll use one word, but it has a different meaning. And man does the same thing. When you go by the New York bestsellers novels, or you go to the bookstore and you buy people's novels and their books, people use allegorical language all the time. They use esoteric language, abstract language. It's all the same. Or psychology. It all means the same thing. Man uses it. So why? How can man use this form of language and God cannot use it? God uses the highest form of narration. So, so we have to understand these things. So God wants us to use science, so that when we read something and it does not make sense scientifically, materially, then we have to say, oh, okay, so God is using allegorical language. And then you just need to find, you know, a qualified person who can elaborate that for you and teach you the true meaning behind it. So God is the creator of science and religion. He's the creator of both. He's not only the Lord of religion, but he's also the Lord of science. So he's going to put his little blueprint in science. So you just have to have the right lenses. You can study every science that's on the earth. And if you have the right thinking, you can see God. You can see God there. You can see God's presence there. But he's above his creation. God is above the material world. He's the one that created it. So he's above it. So don't compare your thinking with God. How are you going to try to jump up to God? How are you going to try to use your thinking towards God? No, God tells you the right way of thinking, the right way of seeing this picture. That's the problem with Satan. That's the problem with the deceptive world. That's the problem with man's world. They want to see it the way they want to see it. They don't want to see it the way that God is teaching them. And that's where all the problems come. And that's when all the problems arrive. Okay? So, so let's continue. So W.D. Muhammad said, if we can anatomize God, which just means, you know, put him on a table or a specimen board and be able to break down every part of God like a scientist. He said, if we can anatomize God, put him in a box, that would be the end of our faith. So that's another reason why God is not going to do that. If man thinks that they can put God on a scientist table and then analyze him like you analyze the human brain or something, and then once you master it, then your faith is gone. Because you're going to say to yourself, well, I know I mastered God. What do I need God for? I know everything about God. I know my intellect has conquered God. That's how our brain will think. That's how some of us would think. God is too big for our little brains to swallow everything, to get all the understanding of God. Our minds are too small. So the person would say, what do I need God for? My brain is higher. I can manage God with my brain. So that's what some people would say if you could measure God like the scientists, like the biologist studies the human body. If you could study God the same way like the scientist does, then that's what he would say. He would say, I conquered that. I mastered that. My brain is supreme over God. God is not going to allow that. First of all, it's impossible. First of all, God is too huge. Second of all, God is beyond our realm of capacity of our intellects. Thirdly, it's too much information for us to put in our minds. We can't handle it. And it just goes on and on and on and on and on. For our beautiful Lord. But if there is something that I can manage with my brain, it's higher than my intellect. So if something is higher than my brain, is higher than my capacity to fully grasp everything, then that thing is higher than me. That entity is greater than me. That entity is bigger than me. Because I can't fully put it in a box. No, God puts us in a box. We can't put God in a box. No, we're supposed to sit down. God is like, listen, you sit down and listen to me. Let me tell you how it really works. God is like, okay, you spoke enough. Now, let me speak. Let me tell you a few things. That's what scripture is. Sit down, close your mouth, and listen. That's the problem with some of us. We talk too much, but we don't want to listen. And what is the hadith or the saying that Prophet Muhammad said? He said, an empty wagon makes a lot of noise. And you notice that, too, with some people, the ones who are hollow inside, they don't have a lot going on for themselves. They don't have a lot of substance. They're very shallow. They talk a lot. They have a lot to say, but they don't have a lot of substance. And so if I can't manage it with my brain, it's higher than my intellect. And something that is higher than my intellect, that is more powerful, more intelligent, God has all the wisdom. God teaches us that all the knowledge that you can get, it all comes from God. And all the future knowledge that will come is all from God. And the only knowledge that you can get is from God. He's the only one that allows you to get whatever knowledge you have. So something like that, it deserves reverence. It deserves worship. It deserves faith. And a degree of our fear, F-E-A-R. This is Imam W.D. Muhammad. So something that's bigger than me, stronger than me, badder than me, more beautiful than me, more pure than me, has more love than me, has more wisdom than me, has a greater intellect than me, that is stronger, better. Anything, that any category you can name is higher than any creation on the earth, then that deserves worship and faith. The Prophet Muhammad, he hated us to be footstools of other people or nations, to be used. He hated us. Prophet Muhammad hated it. He hated people who did not want to receive this information, to grow, to get this beautiful wisdom and this understanding. It saddened him. It hurt his heart that people did not want to accept this knowledge. He hated people. Satan, what Satan wants, and Satan means many things. Satan can be a person. Satan can be the injustices that are in the world. Satan can be many. There are many forms of Satan. The culture, part of the culture, the lifestyle, the morals, the bad morals, and so much more. Satan wants to abuse us and wants us to lose and be the footstools of the world and the nation. But Prophet Muhammad wants to reverse that. You have the option to get knowledge and wisdom. God created everything. God created, he created with mercy and science, everything. This is the Holy Quran. This is what God speaks. And I thought about it for a while. I was like, hold on, let me think about this. And I do these things so that whoever's listening, you don't have to do this work. This is how beautiful God is. God put people on this earth to do the work for you so that some things you don't have to do. Someone has already done it for us. Prophet Muhammad has done so much work for us. We don't have to start from ground zero. And then Imam Warfdeen Muhammad has given us so much information. He did the hard work, the hard leg work. So, and I try to do work so that you don't, so some things you don't have to do, so it can be easier for you. So I thought about it. Is there anything on the earth that is not of a mercy and has science? Like, because God says, God has created everything with mercy and science. So I thought about it. Even the, I thought about a fly, you know, the bug. Even that thing is a mercy, because the fly, it actually, it's a waste management. It helps clean up some waste that's on the earth. And its larvae is food for some other creatures. Even the mosquito. The mosquito is a mercy, and it has science. Some people, you know, some people say a mosquito, all it does is aggravate me. What good is a mosquito? But a mosquito, it pollinates, and it's a great food source for some creatures on this earth. Even nuclear waste, that's probably the worst thing that was ever considered on this earth. If you had to name the number one thing that was the worst thing on this earth, that was no use on this earth, was nuclear waste. But now, scientists just realized that you can, they can recycle nuclear waste. Countries are using nuclear waste to form other forms of energy, like France. The nation France is recycling nuclear energy to make other fossil fuels like electricity and things like that. So God, so everything on the earth has a mercy. A mercy means it can help you. Mosquitoes help us. They pollinate. It can help you, and it has knowledge, wisdom. There's so much wisdom in creation, from the material aspect, the scientific aspect, the spiritual aspect, the allegorical aspect. It's so much. It's endless. And this is what God, and God does it all to help us, to give us messages, to strengthen our lives. God says he created this world, it's all its utilities for the Khalifa. And the Khalifa is the man or the woman of God. So Allah told the Prophet, stop grieving over the people who don't believe. He said, stop grieving over them. One time Prophet Muhammad was crying, you know, and God asked him, why are you crying? And God knew why he was crying. He knew why he was crying, but because God knows everything. And Prophet Muhammad was like, that the people are not listening to my message, to your message. He was like, don't worry about them. Just continue to do your work. God says he makes believers. So we have to try to remember these things and keep the faith and stay focused and don't worry about the ones who don't believe. Same goes for us. You know, if you put your best effort forth to convince people of God, that's enough. That's all you have to do. Just do your best. We are not to waste time on the people who do not want growth and development. I used to do it. I used to be on social media, and I used to spend hours trying to teach people who didn't want to be taught. And I would give 100 comments, and it still wouldn't go. It'd go on deaf ears. Now I don't do it anymore. I only give my time to the ones who want to learn this information. So the imam said, we need to get over the old notion you can save everybody. Like I said, I used to go to do on social media. I used to get into long debates. And I would spend hours speaking to these people, and it was a waste of time. They still would not believe. So we just have to ask our Lord to bless us and to forgive us and to help us. And the Quran teaches us that the whisperer who whispers into knots. This is what God says in the Holy Quran. And if you tie a knot, it can hold together and save your life. Like if you're climbing a mountain, if you need a tight knot. And W.D. Muhammad said a knot is symbolic to conviction and allegiance to faith. And Satan will try to loosen your knots. If you're confused, he's going to try to make you more confused. So stick with God. Stay strong. Keep the faith. Don't let the whispers of this world break your faith. Or if you're confused, don't allow Satan to try to confuse you more. You stick with your Lord, you stick with God, and stay strong. Peace and blessings to you all. Thank you for tuning in. Thank you very much. God bless you all. Assalamu alaikum, which means peace and blessings to you all. Thank you very much.
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3: Amis auditeurs du Mediaphare sur la haute fréquence Champion Broadcasting System, Radio Internationale WUNR 1600 AM. Je suis Evelyne Jovin II, je ne cesserai de vous saluer, sachant que vous êtes à l'écoute. Le bonsoir. Le thème de l'émission de ce soir, du 20 septembre 2026. Quels sont les défis actuels de l'école et du système éducatif post-colonial pour une Afrique autonome et souveraine? Quelle école et quel système éducatif pour une Afrique véritablement libre et souveraine? Depuis 1960, les anciennes colonies françaises ont largement accédé à l'indépendance. 66 ans après, il est regrettable de constater que les anciennes colonies françaises sont encore accrochées à la France à tous les niveaux. Sur le plan de la défense et de la sécurité, les armées nationales des anciennes colonies sont toujours formées par les officiers français. Au niveau économique, la monnaie coloniale est toujours présente. Et les accords sont toujours définis par la France. Ce qui reste le plus dramatique, c'est le secteur du système éducatif et de la formation. Le calendrier de l'année scolaire, les curricula de formation, les diplômes, les formations techniques et professionnelles sont tous copiés sur le modèle français. Ainsi, l'on peut valablement penser que le colon est parti, mais il a laissé son école, c'est-à-dire sa pensée, sa vision du monde et ses valeurs. En d'autres termes, dans les anciennes colonies françaises, le jeune Africain est formé pour le penser et réfléchir comme son maître. Une question dès lors se pose. Une question. Un Africain formé selon la pensée gréco-romaine est-il vraiment libre et souverain ou un Africain sous contrôle? Comment l'Africain peut développer l'Afrique s'il ne se comporte comme Français dans un corps africain? Cela peut expliquer les extraversions, les détournements de fonds en Afrique au profit des banques européennes, les vacances des présidents africains en France, le goût prononcé des Africains pour la gastronomie française, la mode française, la culture française. C'est aussi cette extraversion qui fait que le jeune Africain veut instinctivement se rendre en France, en Europe ou aux États-Unis, puisque ces pays ont été présentés à l'école comme les symboles de la réussite et du développement. Pour corriger cette extraversion, il faut une révolution africaine du système éducatif. Amis auditeurs, c'est pour aborder cette question essentielle de la décolonisation de l'école africaine que nous recevons encore sur les antennes du Médiaphare, Monsieur Adoremont. Il est écrivain, critique littéraire et directeur général du Think Tank Africa Builders. Bonsoir, monsieur Adoremont. Prenez place sur le plateau du Médiaphare.
4: Bonsoir, Evelyne. Bonsoir à Médiaphare. Et merci de me recevoir une fois encore. Je voudrais déjà saluer les nombreux auditeurs aussi, qui sont éparpillés sur tous les continents, dans les Caraïbes, au Brésil, à Cuba, aux États-Unis, au Canada, et sur le continent africain, au Bénin, mon pays, en Côte d'Ivoire, au Ghana, et dans l'AES, au Burkina Faso, au Niger et au Mali.
3: Merci bien. Amis auditeurs, comme j'ai annoncé, comme le thème de l'émission de ce jour concerne l'école et le système éducatif en Afrique. Monsieur Adoremont, comment peut-on définir l'école et le système éducatif?
4: Alors, merci pour cette question. Il faut tout de suite faire comprendre que l'école est une donnée universelle, est une institution universelle. Tous les peuples, toutes les civilisations ont eu leur école. C'est important de le dire parce que on a eu tendance à faire croire que des peuples comme les Africains n'ont pas eu d'école. Et que l'école est l'institution européenne, et notamment française, que nous avons connue. Il faut battre en brèche donc cette vision des choses, et puis dire que l'école, c'est étymologiquement le lieu de repos le lieu de la connaissance et le lieu de la liberté. Étymologiquement, donc, l'école va naître en Grèce. Et cette école-là n'est pas une école fermée entre les quatre murs telle que nous la connaissons aujourd'hui. C'était un espace d'échange, un espace de rencontre. Donc l'école a une fonction ludique. En s'amusant, par la distraction, on apprenait. Et cette manière de se former et de donner la formation équivaut aussi à la connaissance en Afrique. En Afrique, il n'y avait pas d'école de quatre murs où on enfermait les enfants pour leur donner la formation. C'était au cours des contes, au clair de lune, autour du feu, au cours des jeux initiatiques, que la formation était donnée. Donc ça, c'est l'école. Et puis, il faut tout de suite dire aussi que le système éducatif, c'est donc la manière dont la formation est transmise, dont le savoir est transmis, les objectifs et la finalité donc de cette formation. Donc l'école, c'est un lieu de formation. Le système éducatif, c'est la manière dont la formation est organisée afin d'atteindre un objectif. Voilà en deux mots ce que nous pouvons dire. Et déjà, chasser les amalgames pour dire qu'en Afrique, il y avait aussi une école. Cette école-là était structurée autour de la famille, autour des castes, autour du clan, autour des métiers qui se transmettaient de père en fils, de mère en fille et de génération en génération. Voilà donc ce que je peux dire pour définir l'école et le système éducatif.
3: Monsieur Adoremont, avant l'arrivée de l'école coloniale, l'Afrique avait-elle une école et quelle était sa particularité?
4: Alors, merci. Cette question permet d'approfondir la première question. La formation en Afrique se faisait à travers une école de vie, à travers un espace. Et la première école, c'est donc la famille. L'homme naît dans une société, mais naît particulièrement dans une famille. Et les familles en Afrique étaient organisées en fonction des castes, c'est-à-dire en fonction des métiers. Les familles en Afrique étaient des familles de métiers, étaient des familles de spécialisation. On avait donc des familles de potiers, de tisserands, d'artisans, de chasseurs, d'agriculteurs, de médecins, de sciences occultes. On avait donc des spécialisations. Et donc, quelqu'un qui naît dans une famille où on fait le tissage du coton et on fait donc les tissus à porter, va hériter de ce métier parce qu'il est né dans cette famille. Et quand le papa est forgeron, il est chasseur, il est agriculteur, il est médecin, l'enfant va hériter de son père. Et cet enfant va transmettre à son tour son savoir-faire. Donc l'école africaine était une école pratique. Il n'y avait pas de spéculation, il n'y avait pas de théorie. On était formé pour répondre à un besoin. On était formé pour prendre sa place dans la société. De telle sorte que l'école africaine ne formait pas de chômeurs. Il n'y avait pas de chômage dans l'école africaine. Il y avait toujours un homme qui naissait dans un clan, dans une famille, et qui était formé à un métier et qui trouvait toujours sa place dans la société, était considéré comme un ensemble à construire par toutes les différentes expertises. Voilà donc la particularité de l'école africaine. C'est une école donc sur deux piliers. Elle transmet la formation, mais elle transmet surtout les valeurs. Parce que l'école a deux fonctions, l'instruction et l'éducation. Instruire, c'est mettre dans la tête de quelqu'un une formation spécifique, une formation pratique. Éduquer, c'est montrer à quelqu'un les valeurs, la morale, le sens de l'honneur, du patriotisme, de la dignité. Et donc l'école, c'est l'instruction et c'est l'éducation. Il ne faut pas perdre de vue cette particularité. Donc l'école africaine, pour répondre de manière simple à votre question, est donc un espace de transmission de savoir, mais aussi un espace d'éducation aux réalités métaphysiques et spirituelles. Voilà donc la particularité de l'école africaine.
3: Mais monsieur Adorou, comment se présentait l'école coloniale et quel était son objectif?
4: Alors, quand on vient de dire qu'il y avait une école en Afrique, qu'elle était structurée, elle était organisée et qu'il y avait des métiers, ça veut dire qu'il y avait une expertise. Quand va arriver l'homme blanc, d'abord en tant qu'explorateur, et puis après en tant que commerçant, et enfin en tant que colonisateur. Au moment où les explorateurs, les commerçants, et les colonisateurs arrivent en Afrique, l'Afrique est déjà organisée, elle a déjà son école, son architecture, sa science, sa médecine, son art, elle est déjà structurée. L'homme blanc qui arrive, maintenant en tant que colonisateur, vient avec son école et va détruire tout ce qu'il va trouver en place pour installer son école à lui. Donc l'école coloniale va être l'école qui va effacer l'école traditionnelle. Désormais, le blanc qui arrive, après avoir conquis le territoire, va chercher maintenant à administrer, à gouverner ce territoire. Et donc, il va former des auxiliaires. La première vocation de l'école coloniale, c'était de former des gens qui allaient travailler pour le développement de la colonie, et non pour le développement du pays, de la localité ou du continent. Donc, ceux qui étaient formés étaient formés pour transmettre les valeurs. Pour nous qui sommes anciennes colonies françaises, entre guillemets, parce que la colonisation n'a jamais cessé, le colonisateur français va former donc des personnes pour lui instruire la pensée française, pour lui faire passer la conception française du monde, et va lui faire comprendre que l'Afrique n'a jamais existé. L'Afrique n'est pas rentré dans l'histoire. Quand on parle de l'Afrique, on parle de la préhistoire, c'est-à-dire avant que l'histoire ne commence. Parce que ce qu'on nous a appris à l'école, dans l'école coloniale, c'est que l'histoire commence avec l'écriture et va se développer avec la découverte de l'imprimerie. Alors donc, on pense que l'Afrique n'a pas eu d'écriture, donc elle n'est pas rentrée dans l'histoire. Et à l'école, on va commencer à donner des référentiels à l'Africain. L'Africain doit comprendre que le monde commence à partir de l'Europe. Et bien, je voudrais rappeler que les premiers qui ont été à l'école, les premiers Africains qui ont été à l'école française particulièrement, parce que c'est de ce cas spécifique que je parle, on leur a appris à des petits Béninois, à des petits Maliens, à des petits Sénégalais, on leur a appris que leurs ancêtres sont des Gaulois. Donc l'histoire commence par l'histoire de la France. Et l'histoire de la Gaule. On dit à des Africains que leurs ancêtres sont des Gaulois. Ça commence par là. On dit que leur continent apparaît et devient un sujet d'étude à partir du moment où ce sont les Européens qui ont découvert le monde. Et à l'école, on va nous apprendre que Magellan a fait le tour du monde, que Christophe Colomb a découvert l'Amérique, que João Costa a découvert l'embouchure du fleuve Congo, ainsi de suite. Donc c'est à partir des découvertes de l'Afrique que René Caillé a découvert Tombouctou, c'est lui qui a découvert les fleuves de l'Afrique de l'Ouest, et c'est à partir de ce regard du colonisateur qu'on va commencer à se définir en Afrique. La particularité donc de l'école coloniale, c'est de transformer l'Africain en Européen et de faire donc du petit noir un Français. Il doit devenir un Français, donc par assimilation. Et donc l'école coloniale veut dire effacement de l'école africaine et réorientation du nègre en fonction des intérêts de la France. Voilà ce qu'on peut retenir. Si je fais appel, par exemple, à un écrivain que vous connaissez très bien, qui s'appelle Aimé Césaire, il a écrit « Discours sur la colonisation » et il a présenté la réalité. Alors que ceux qui sont venus apporter l'école coloniale disaient qu'ils étaient venus civiliser, ils ont dit colonisation égale civilisation, et Aimé Césaire a pris le contre-pied de cette thèse pour dire Ce n'est pas vrai. Colonisation n'est pas égale à civilisation. Colonisation est égale à chosification. L'Africain, à travers l'école coloniale, va être donc chosifié. Et s'il doit rester un humain, il doit rester donc un colonisé, c'est-à-dire un Français, dans la peau d'un Africain. Et là aussi, on peut citer un deuxième auteur, comme Franz Fanon, qui a parlé de peau noire, masque blanc. Voilà donc ce que l'école coloniale a fait du petit Africain.
3: Oh. Mais, monsieur Adoum, quelle est la situation de l'école aujourd'hui dans les anciennes colonies?
4: Alors, qu'est-ce que l'école coloniale a apporté? C'est d'abord la transformation de l'esprit. Je viens de parler de ça. Oui. Mais c'est la formation des Africains pour développer la métropole, pour développer les intérêts de la colonie. Et donc l'Africain, le petit Malgache, le petit Béninois, le petit Sénégalais, le petit Burkinabé, était formé donc pour véhiculer la pensée française. Cet Africain, à l'école primaire, va être formé sur place. Même pour aller au premier cycle, quand il devait aller au collège, il était orienté dans des écoles de spécialisation. Et quand il devait faire des études supérieures, il était envoyé à la Sorbonne à Paris. Et c'est à partir donc de Paris qu'il allait être formé. Toute la société africaine aujourd'hui, toute l'école aujourd'hui a eu pour objectif donc de donner des doctorats, des agrégations à des Africains qui pensaient exactement comme des Français et qui véhiculaient la culture française, la littérature française, les auteurs français, les écrivains français, les médecins français, les juges français. Et donc, l'école aujourd'hui est le miroir de la société française, l'école coloniale française. L'école aujourd'hui, l'état de l'école aujourd'hui, c'est que on peut dire de cette école qu'elle est un instrument eurocentré. Un instrument qui a pour objectif de mettre dans la tête du petit Africain que le centre du monde, c'est l'Europe, c'est la France. Quand il a été colonisé par les Anglais, les Ghanéens, le Sierra Leone, le Libéria, on va lui dire que le centre du monde, c'est l'Angleterre. S'il a été colonisé par les Espagnols, je pense à la Guinée équatoriale et à ces pays, mais le centre du monde, c'est l'Espagne, c'est Barcelone, ainsi de suite. Alors donc, quand l'Africain grandit avec ce réflexe-là, il devient un promoteur, non de sa culture, de sa patrie, de son histoire, mais il devient un vecteur, c'est-à-dire un instrument à travers lequel la pensée occidentale est amplifiée. Et le drame aujourd'hui, vous l'avez dit dans votre introduction, c'est que l'école aujourd'hui en Afrique sert à valoriser l'Europe, sert à valoriser la culture occidentale, sert à valoriser la philosophie gréco-romaine. L'école aujourd'hui en Afrique sert à faire des Africains, des Européens dans leur propre pays. À partir de ce moment, ils deviennent apatrides. À partir de ce moment, ils deviennent anti-nationaux. À partir de ce moment, ils deviennent les premiers ennemis de leur continent. Donc, le colon est parti. Et on dit qu'en 1960, on a été indépendant. Mais celui qui continue le travail de la colonisation, c'est l'Africain aujourd'hui. Donc, le cerveau a été pris en contrôle par le système éducatif qui a été mis en place par le colon. Et vous avez bien dit dans votre introduction que le colon est parti, mais son école est restée, c'est-à-dire sa pensée est restée. À partir du moment où sa pensée est restée et que l'Africain pense comme un Européen, ben la colonisation continue tout simplement. Et c'est pour cela que je cite encore plus la famille de peau noire, masque blanc. Le blanc n'a plus besoin d'être là. L'impact psychologique de l'école aujourd'hui, c'est que l'Africain s'auto-aliène. L'Africain s'enchaîne lui-même. L'Africain n'a plus besoin de mettre avec un fouet derrière lui parce qu'il a déjà été automatisé, robotisé. Il a été programmé pour réfléchir, pour penser, pour manger, pour se reposer, pour dormir, pour se soigner comme un colon. Ce sont les valeurs donc que l'école aujourd'hui continue de transmettre. Et ça, c'est une aberration, c'est un contre-sens pour ceux qui se battent pour la souveraineté et qui souhaitent donc une Afrique nouvelle. Voilà l'état de la situation aujourd'hui.
3: Mais quels sont aujourd'hui les défis de l'école pour une Afrique réellement indépendante et souveraine?
4: Ben, les solutions sont connues. Les défis ne sont pas des défis qui datent d'aujourd'hui. Les défis ont commencé depuis les années 1945. 1945, rappelez-vous, c'est la fin de la Deuxième Guerre mondiale. C'est la prise de conscience des soldats africains qui sont allés se battre aux côtés des Blancs et qui ont libéré la France. Et qui, à partir de ce réveil de conscience, disent mais nous devons aller à notre indépendance et nous affirmer, parce que ceux qui avaient sublimé l'homme blanc ont vu l'homme blanc mourir sur le théâtre des opérations, ils se sont dit, mais les Blancs sont mortels, pourquoi est-ce qu'on les a si élevés dans nos consciences? Et bien, donc, il doit y avoir ce réveil. Donc, c'est à partir des années 1945 que les revendications pour les indépendances vont commencer. Et l'indépendance voulait aussi dire restauration de l'école africaine en fonction des priorités des Africains. Et vous avez donc des hommes comme Joseph Kizerbo, qui dans son livre « Éduquer ou périr » disait « On ne développe pas, on se développe ». Par cette affirmation, Joseph Kizerbo voulait dire que les Africains devaient reprendre en compte leur système éducatif, parce qu'on leur a fait croire que se développer, c'était poursuivre les standards européens. Se développer, c'était avoir le niveau d'urbanisation, d'électrification de l'Europe. Mais non, se développer, c'est aujourd'hui prendre en compte les réalités de chez soi. Et Joseph Kizerbo a écrit son livre en 1990, après avoir vu des hommes prôner la révolution. Aujourd'hui, au Burkina Faso, il y a le capitaine Ibrahim Traoré qui est en train de parler de revoir le système éducatif. Et là, on est dans le concret. Au Mali, il a été décidé par le colonel Assimi Goïta de retirer du système éducatif toutes les références à la colonie. C'est-à-dire que dans les livres d'histoire au Mali, il est aujourd'hui noté qu'il faut étudier l'histoire du Mali et non l'histoire de la France. Jusqu'aujourd'hui, en 2026, dans les anciennes colonies françaises, on continue d'étudier l'histoire de Napoléon Bonaparte, on continue d'étudier l'histoire de Louis XIV, on continue d'étudier l'histoire de la Révolution française, on continue d'étudier le siècle des Lumières, les philosophes français. Et ça, c'est une aberration. Vous ne verrez pas ça dans une école en Chine. Vous ne verrez pas ça dans une école au Vietnam. Et aux États-Unis, l'enfant qui va à l'école va apprendre d'abord l'histoire des États-Unis. Idem au Canada. C'est dans son cursus scolaire plus tard que s'il veut étudier les relations internationales, il va s'intéresser à d'autres réalités. Alors les défis de l'école aujourd'hui, c'est d'abord de commencer à enseigner dans les langues africaines. C'est un gros défi. Parce que la langue n'est pas innocente. La langue est le véhicule de la culture. Quand on forme un Béninois en français, mais déjà on lui donne la culture française par la langue. Et il va être plutôt tourné à valoriser la langue dans laquelle il est enseigné, et non sa langue maternelle, et donc la langue de chez lui. Et là, c'est déjà à partir de 1986 qu'un Kenyan a écrit un célèbre livre qu'on appelle « Décoloniser la pensée ». Et pour lui, c'est déjà la langue qu'il faut revoir. Dans la langue africaine, il faut former les Africains. Donc, c'est ça un gros défi. Le deuxième défi, c'est que la formation doit répondre à des besoins concrets de transformation de la société en Afrique. Quels sont nos besoins aujourd'hui? Au niveau alimentaire, on n'arrive pas encore à transformer ce que nous cultivons en produits finis. On n'arrive pas encore à mettre nos boissons locales, nos nourritures en conserve. Quand on rentre dans nos supermarchés, c'est la sardine, c'est le pop-corn, c'est le lait, c'est tout ce qui vient de l'extérieur, alors que notre gastronomie a besoin d'être transformée. Voici une orientation en agroalimentaire, en agrochimie, pour répondre à un besoin pratique. Vous savez que la microfinance, par exemple, a été inventée par les Indiens, parce que dans leur système sociétal, il y avait ce qu'on appelle la tontine dans nos pays. La grosse finance, les banques, ne répondent pas aux besoins de nos sociétés, mais plutôt la microfinance. Donc, il faut plutôt former dans ce sens. Au niveau de l'architecture, on a par exemple des matériaux de construction typiquement africains qui doivent être valorisés dans les sciences de l'urbanisation. Il faut donc orienter vers ça. Mais quand on forme un petit Africain, déjà à partir du premier cycle, de la sixième jusqu'en troisième, on le forme à l'anglais, à l'espagnol et à l'allemand. Il doit apprendre trois langues. À quoi vont servir ces langues de manière concrète dans le développement de son pays quand il va devenir un adulte demain? Les langues sont intéressantes quand on a un besoin de voyager. Et on n'a pas besoin donc de faire 5 ans, 10 ans en train d'apprendre une langue étrangère. C'est donc une filière, par exemple, qui n'est pas productive pour les Africains. Voici un autre défi, par exemple. Alors donc, les défis sont énormes, mais les défis, c'est déjà dire qu'est-ce que nous voulons atteindre comme objectif avec le système éducatif. Il faut déjà que l'école valorise l'Africain. Donc ça doit être l'histoire de l'Afrique qu'on doit apprendre aux petits Africains. Et non l'histoire de Napoléon, de Louis XIV, de la Révolution française. Un Africain doit connaître l'histoire de son pays. Et c'est ça qu'on doit lui apprendre par priorité. Il doit connaître les sciences de la transformation, la transformation des métaux. Tous les métaux sont en Afrique. Mais comment est-ce que les Africains allaient chercher de l'or? Comment est-ce qu'ils transformaient?
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0: Amis auditeurs, bonsoir. Amis auditeurs, bonsoir. C'est toujours Evelyne, présentatrice du Médiaphare sur la haute fréquence WUNR 1600 AM. Ravie d'être avec vous ce soir, comme à l'accoutumée, même heure de 7h à 9h sur la même longueur d'onde. 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Un constat amer et réel, la solidarité est devenue une denrée rare. Il faut avoir le courage de regarder notre société en face et de reconnaître une réalité qui fait mal. La solidarité véritable est devenue une denrée rare. Aujourd'hui, beaucoup de personnes semblent davantage préoccupées par les apparences, le prestige, les honneurs et la reconnaissance sociale que par l'entraide, la compassion et le soutien à leurs prochains. Nous aimons les parures de la vie, les belles images, les célébrations et les apparences du bonheur. Mais derrière cette façade se cache parfois une triste réalité. Le bonheur, la réussite ou la progression d'une personne peuvent devenir, pour certains, une source de malaise, de jalousie ou de frustration. Une réalité que nous pouvons tous en constater. Prenons un exemple simple. Lorsqu'une personne publie sur Facebook un article, une réflexion, un projet ou une initiative destinée à apporter quelque chose de positif à la communauté, elle reçoit parfois très peu de j'aime, peu de commentaires et encore moins de partages. Et paradoxalement, il arrive que les personnes qui manifestent le plus d'intérêt soient parfois celles qui ne nous connaissent même pas. Pourquoi? Parce que certaines personnes de notre entourage, celles qui nous côtoient quotidiennement, celles qui connaissent notre parcours et celles qui nous voient évoluer, peuvent malheureusement avoir du mal à se réjouir sincèrement de notre progression. C'est une réalité difficile à accepter, mais il faut avoir le courage de dénoncer. Nous devons apprendre à nous réjouir de la réussite des autres comme si elle était la nôtre. La réussite d'une personne ne diminue pas la nôtre. La lumière de l'autre n'éteint pas notre propre lumière. Au contraire, lorsque l'un de nous progresse, c'est toute la communauté qui avance. Le manque d'entraide nous affaiblit. Une société dans laquelle chacun cherche uniquement son propre intérêt finit inévitablement par s'affaiblir. Une société dans laquelle chacun cherche uniquement son propre intérêt, comme je viens de dire, finit inévitablement par s'affaiblir lorsque nous refusons de soutenir les initiatives positives, lorsque nous ignorons les difficultés de notre prochain, lorsque nous restons silencieux face à la souffrance d'une personne alors que nous avons les moyens de l'aider. Nous contribuons collectivement à créer une société plus fragile. Il ne suffit pas de parler de fraternité. Il ne suffit pas de publier de belles paroles. La solidarité se mesure dans les actes. Un simple partage peut faire connaître une initiative. Un simple j'aime peut encourager une personne découragée. Un appel téléphonique peut redonner de l'espoir. un petit geste financier pour soulager une famille en difficulté, une présence au bon moment pour sauver quelqu'un du désespoir. Il ne faut jamais sous-estimer la puissance d'un petit geste accompli avec sincérité. Le Saint-Coran nous enseigne l'importance de l'entraide dans le bien et la piété. Allah, le Très-Haut, nous exhorte à nous entraider dans ce qui est juste et bénéfique. L'esprit de ce principe est clair. Celui qui aide son prochain, qui soulage une souffrance et qui contribue au bien, participe à une œuvre qui dépasse sa propre personne. Nous demandons souvent à l'aide de nous aider, de nous accorder la réussite, la prospérité, la protection et la bénédiction. Mais posons-nous cette question. Que faisons-nous nous-mêmes pour aider les autres? Comment pouvons-nous demander la solidarité du Très-Haut si nous refusons nous-mêmes d'être solidaires envers nos semblables? Comment pouvons-nous espérer construire une communauté forte si chacun reste enfermé dans ses intérêts personnels? Nous devons changer nos comportements. Notre véritable richesse ne se mesure pas uniquement à l'argent que nous possédons. Elle se mesure également au nombre de personnes que nous avons aidées, encouragées, soutenues et relevées. Nous devons apprendre à remplacer la jalousie par l'encouragement, la concurrence malsaine par la collaboration, l'indifférence par la compassion, l'égoïsme par le partage, les paroles par les actes. Arrêtons de nous réjouir uniquement lorsque nous sommes nous-mêmes au centre de l'attention. Apprenons à applaudir la réussite de nos frères et de nos sœurs. Apprenons à soutenir les projets qui peuvent contribuer au développement de notre communauté. Apprenons à tendre la main à celui qui tombe, au lieu de chercher à savoir pourquoi il est tombé. Nous ne pouvons pas attendre que les autres changent avant de changer nous-mêmes. Aidons-nous les uns les autres, soutenons-nous dans les moments difficiles, encourageons-nous dans nos projets, partageons les initiatives utiles, soutenons les personnes vulnérables, valorisons les talents, ouvrons des portes aux jeunes et surtout apprenons à nous réjouir sincèrement du succès des autres. Car lorsque nous aidons une personne dans son projet, nous contribuons à relever toute une communauté. Lorsque nous soutenons une personne, nous participons à bâtir l'avenir. Notre message est simple, aidons-nous les uns les autres et le Très-Haut nous aidera. Ne soyons pas ceux qui applaudissent uniquement lorsque tout va bien. Soyons ceux qui restent présents lorsque tout va mal. Ne cherchons pas seulement les honneurs et la reconnaissance des hommes. Cherchons d'abord la satisfaction du Très-Haut à travers nos bonnes actions. Car au bout du compte, les biens matériels disparaissent. Les titres passent. Les honneurs s'oublient. Mais le bien que nous avons accompli pour notre prochain demeure. Solidarité, entraide, fraternité, action. Aidons-nous, soutenons-nous, élevons-nous mutuellement. C'est une communauté qui s'entraide ne reste jamais longtemps dans la faiblesse. Aidons-nous les uns les autres et le Très-Haut nous aidera. De quoi nous enseigne celui qui sauve une vie, c'est comme quelqu'un qui a sauvé toute l'humanité. Bonsoir, bienvenue, mon cher Roland Sodji, directement du Bénin. Je vous dis bonsoir. Et
1: bonsoir, Madame Evelyne. Bonsoir, Madame Evelyne. Bonsoir, et tous les techniciens qui travaillent dans l'ombre du Mediafar. Bonsoir, chers parents d'Afrique et du monde, du reste du monde. Comment vous allez? J'espère que vous avez bien débuté le week-end. Bon, moi également ici, de mon côté, je remercie Dieu. Nous nous voici encore entourés autour de ce micro du Mediafar de Madame Evelyne Chauvet. Moi, je m'appelle Sodji Roland Eloge, ex-technicien des travaux immergés. Bonsoir tout le monde.
0: Bonsoir cher Camille, bonsoir cher compagnon de lutte. Bon, nous y voilà. Sur les ondes du Mediafar. Mon cher, ce soir, nous allons parler, je vous donne le micro parce que le sujet réellement, je vous passe le micro.
1: Oui, effectivement. Le sujet est très bon, un bon sujet pour les panafricanistes et un mauvais sujet pour ceux descendants de l'Occident, ceux supporters de l'Occident. Le sujet sera bon à entendre à certains, cependant, qui sera piquant pour certains ou d'autres. Oui, vraiment, est-ce que l'Occident et l'Europe sont là pour aider vraiment l'Afrique ou sont-ils là pour l'exploiter et l'appauvrir de plus en plus? Car, comme vous le savez, dans le système mathématique, quand le riche exploite le pauvre devient de plus en plus pauvre, cependant que le riche devient de plus en plus riche. Est-ce qu'ils sont réellement là pour nous aider? Ou sont-ils là pour nous appauvrir? Ma réponse est non. L'Europe n'a pas des amis en Afrique. L'Occident n'a pas d'amis en Afrique. Ils ont des intérêts. Leurs intérêts est que leurs intérêts, ce que je peux vous dire, par exemple, que nous sommes en Afrique. La terre nous appartient. La terre des aïeux nous appartient. Personne ne peut nous enlever d'ici, personne ne peut nous l'arracher. Vous êtes d'accord avec moi, chers parents du monde entier? Vous êtes d'accord avec moi, je crois bien. Comment est-ce que moi je possède mes ressources et que l'Européen vient, l'Occident, l'homme de l'Occident vient et c'est eux qui vont me prendre les ressources, et c'est à eux de fixer également le prix d'achat, et c'est eux, après tout, au finish, vont l'envoyer sur notre continent, et vont nous fixer également le prix de vente, auquel nous allons acheter ces matières premières travaillées. Je vous l'avais dit il y a quelques semaines que nous ne voulons plus de cela. Mais l'aide est normale. Nous avons besoin de quelle aide? De leurs instruments de travail. Donc, nous demandons à faire du troc avec eux. Nous vous donnons nos matières premières, vous nous donnez du matériel de la machine pour travailler nos matières. Un point, un trait, ça s'arrête là. Nous n'avons pas besoin de leur armée. Ils ne sont pas plus courageux que nous. Nous, Africains, nous sommes combattants. Grâce à nous, nous sommes comme la lettre A. Sans nous, sans le A qui est l'Africain, Paris sera pris. C'est grâce aux Africains que Paris existe. Hitler l'avait dit aux Africains qui sont allés combattre pour défendre le drapeau français, ce drapeau tricolore, que vous Africains, je ferai de votre peau des chaussures pour mes soldats. Je crois que ceux qui ont assez étudié hier l'histoire de ceux-là qui nous imposaient, or il est temps à ce que nous sachions notre histoire à nous. Parce que nos parents ont laissé nos parents qui étaient au 50% de leurs événements nous ont laissé une belle histoire très riche. Vrai ou faux, madame?
0: Bon. Oui, vrai ou faux? Je pense maintenant à Steve Biko dans la conscience noire. Pour lui, la conscience noire est un état d'esprit et un mode de vie. Le cri le plus positif à avoir émergé du mode noir depuis longtemps. Son essence est la prise de conscience. Nous devons avoir une prise de conscience. Il a dit qu'une prise de conscience par l'homme noir de la nécessité de s'organiser collectivement avec ses frères et sœurs autour de la cause de leur oppression, leur peau noire, et d'agir en tant que groupe afin de se délivrer les chaînes qui les maintiennent dans une condition de servitude perpétuelle. C'est de Steve Biko dans son livre La conscience noire et la quête d'une véritable humanité. Pour lui, Steve Biko, ce n'est plus comme on nous a toujours enseigné que l'union fait la force, mais plutôt que l'union des intelligents fait la force, l'union des consciences fait la force. Il faut une prise de conscience effective chez nous autres, les Noirs. Nous continuons à blâmer ceux qui viennent chez nous pour prendre, mais c'est la vie. Il revient à nous de nous mettre ensemble pour les empêcher, monsieur Sodji. Ne pensez-vous pas, on nous décime parce que nous manquons de vision. Nous, les Noirs, nous manquons de vision. Bon nombre d'entre nous, les Noirs, refusent de travailler en solidarité pour leur survie et ceux des générations à venir, des générations futures. Ne seront pas échappés. Si nous continuons sur cette même lancée, les générations futures ne seront pas échappées. Au lieu de tirer le son des succès et des échecs des modèles de développement qui ont expérimenté de par le monde, pour continuer à s'engluer dans cette politique stérile, c'est ce que nous faisons sur le continent noir, c'est ce que nous faisons dans les pays des Antilles où les Noirs sont en majorité pauvres. Ils ne font que prier, attendre Dieu qui viendra les secourir, et nous avons le même cerveau que les gens qui viennent nous voler. C'est-à-dire, plusieurs facteurs essentiels sont la cause de cette situation. Depuis la fin de la colonisation, presque tous les pays africains ont été dirigé par une élite esclave, une élite sans vision politique à moyen ou long terme, n'est-ce pas, monsieur Sosodji? C'est une élite qui s'est située.
1: Tout à fait. C'est un exploit irréparable. Parce que chez nous, sur nos territoires, en Afrique ici, la plupart de nos États ont des dirigeants, des gouvernants pro-occidentaux, pro-européens. Parce que, regardez un peu, comment pourriez-vous imaginer que quelqu'un qui se met à la tête d'un État, quand vous vous mettez à la tête de l'État, il faut être très, très, très en forme, sportivement, physiquement, socialement, et tout. Mais ici, chez nous, en Afrique, ceux qui sont à la tête de nos États, qui doivent nous unir, nous désunissent. Ceux-là désunissent la population. Comme vous venez de le dire tantôt, c'est l'unité qui fera la force de l'Africain. Unis autour d'une table, nous pouvons bien conjuguer nos efforts pour travailler nos matières premières. Quand vous avez plus de 70 ans, et que vous êtes, sur, dans, vous êtes assis dans un fauteuil et que vous, à chaque fois, vos discours vont vers ceux qui sont en train de faire, ceux qui sont en train de prôner l'unité africaine, que c'est des putschistes. Oh, les vrais putschistes, c'est vous-même qui êtes assis dans ces fauteuils. En plus de 70 ans, en plus de 80 ans, les vrais putschistes, c'est eux. Il faudrait que nos dirigeants le sachent à travers ma voix, qu'il faut laisser la place aux plus jeunes qui seront aptes à travailler, à unir le peuple. La solidarité, c'est pas un vrai mot. La solidarité se prouve dans les bras. La solidarité se prouve dans nos jambes. Il faut travailler dans l'unité.

0: quand on travaille dans la désunion, le travail n'avance pas. Pour avancer, il faudrait que l'homme africain prenne en bras le corps ce qu'on appelle courage, conscience, honnêteté, solidarité et tout. Que sais-je encore? Il faudrait tout. Il faut regrouper ces mots-là. Il ne suffit pas de prononcer de bons discours, de gros discours, de bons discours. Non, on en a marre avec ça. La bonne union, c'est celle que nous sommes en train de vivre aujourd'hui, près des États de l'AES. Ils sont en train de bien faire. Regardez, pour fournir du matériel à ces soldats, Ibrahim Traoré n'a pas contourné 36 000 solutions. Les véhicules qui sont sortis sont fabriqués aux États-Unis et sont fabriqués au Burkina Faso, pardon, pas aux États-Unis, sont fabriqués au Burkina Faso. Et ils roulent bien, et il a étudié le terrain, et ils ont bien étudié leur terre, et ils ont fabriqué des véhicules en conséquence pour ce.
1: Allô?
0: Vous n'avez la paix. Quand on n'a pas la paix, on n'arrive pas à réaliser quelque chose de bon. Quand on n'a pas la paix, on n'arrive pas à réaliser quelque chose de bon. Il faudrait réaliser quelque chose dans la paix. La solidarité, l'union, l'unité africaine n'est pas celle que nous sommes en train de dire. Il n'y a pas d'unité africaine sur notre terre ici. Sans l'unité, nous ne pourrons pas travailler et avancer. L'entraide n'existe pas en Afrique. Nous sommes ici en Afrique. On vient nous voler nos matières premières et cela se doit à qui? Cela se doit à nos dirigeants. Parce que eux aussi, en retour, ils ont caché des biens là-bas. Et ils restent la bouche clouée. Ils ne peuvent pas parler, sachant que quand ils vont parler, ils vont les débouter là-bas chez eux. C'est pourquoi ils se taisent. Ils préfèrent que génération en génération en Afrique souffre. Ils préfèrent que génération en génération en Afrique souffre. Ils préfèrent que génération en génération en Afrique souffre. Et que autres, les progénitures de génération en génération vivent bien. C'est ce qui se passe en Afrique. La faute n'est pas seulement, je accuse souvent les Occidentaux et les Européens, mais je dois les accuser à 50% normalement. C'est là où j'ai tort. Parce que j'ai vu que la faute provient de nous-mêmes. On n'est pas unis, on ne peut pas travailler. On préfère donner nos matières à ceux-là et le temps de la main pour quémander après. Qu'est-ce que ça veut dire? Où allons-nous avec tout ça, madame?
1: Oui, bien sûr, vous venez de prononcer ce mot-là, l'unité. Aux dirigeants ne sont pas, ces dirigeants-là, ces vieillards-là ne sont pas invincibles. C'est le manque d'unité. Ce ne sont pas les vieillards de leur fauteuil. Il faut les arracher. Il faut les arracher. Sans quoi, où allons-nous? Les vieillards de ce pays-là, les jeunes, ils ne vont pas passer le bâton aux jeunes. Ce sont les jeunes qui doivent marcher sur eux, prendre le bâton et courir avec. C'est là le hic. À la question pourquoi l'Afrique a-t-elle été victime de ce sort, nous devons retourner pour voir pourquoi c'est pas seulement le continent, mais nous autres les Noirs, partout où nous se trouvent les Noirs, nous sommes les plus pauvres. Nous sommes les plus arriérés. Et ce que nous faisons, détruire l'un l'autre. Au lieu d'avancer sur, de s'unir pour avancer sur l'ennemi, on s'entre-déchire. C'est là le problème. Si nous retournons jeter un coup d'œil sur la Révolution française, on verra. comment ils se sont unis pour se débarrasser de leurs problèmes, bien sûr. Mais nous autres, nous attendons qu'un Dieu sorte quelque part pour nous aider. Et Dieu nous a donné tout ce que ces gens-là ont. Vous venez de citer la S. Si Traoré, le jeune, il pouvait faire, il a une famille, comme j'ai dit la semaine dernière, il pouvait faire comme les autres. Il a mis sa vie en danger pour sauver la race noire. Maintenant, nous, la race noire, nous autres de la race noire, très fiers, parce que à cause de lui et les deux qui se sont résignés, qui savent que la liberté, on ne donne pas ça, on s'arrache. La liberté s'arrache, advienne que pourra. Si l'Afrique, comme j'ai dit, accepte d'exister en maintenant les frontières coloniales et en respectant les codes sociétaux édités et promulgués par des structures occidentales, c'est-à-dire que cette Afrique demeure toujours la propriété légale des esclavagistes, du coup, tous ceux qui vivent en Afrique et dans le continent, leurs descendants du monde, dégarés de leur appartenance esclavagiste, lesquels les nous maintiennent au-dessous des maîtres. Nous avons du pain sur la planche, nous devons nous autres travailler en conséquence, mon cher Odi. Mon cher Odi, oui.
0: Tout à fait, madame. Vous voyez, je ne sais même pas si ce changement arrivera avant que je ne quitte la terre ou je ne sais pas l'au-delà. Je ne sais pas. Parce que nos gouvernants ont les oreilles bouchées. Ils sont plus sourds que celui qui ne veut pas entendre. Ce n'est pas eux tous. Il y a quelques-uns. En voulant trop dire la vérité, on vous prend, on va vous faire asseoir quelque part. La plupart sont comme ça. On parle de l'unité africaine. Qu'est-ce que l'unité africaine? Les réunions d'unité africaine, qu'est-ce qu'ils s'en vont dire? Excusez-moi. Ils ne vont pas parler pour l'avancement de l'Afrique. Après avoir cassé le pot de champagne, je pleure dans mon cœur en parlant, madame. Après avoir cassé le pot de champagne, ils prêchent pour ces États occidentaux et ces États européens. Je vous dis la vérité, madame. Ce que je dis est réel. Eux qui doivent réunir les siens, les leurs, eux qui doivent réunir les leurs, et désunissent. C'est triste. Il faut que nous soyons unis pour faire avancer l'Afrique. Nous avons assez de potentiel et la plupart est tarissable et non renouvelable. Seule la terre est renouvelable. On n'arrive même pas à travailler la terre. Comment se fait-il que l'Afrique est recouverte de verdure et nous tendons les mains pour quémander? C'est pas catholique, cette histoire-là. Ça fait honte des fois. Quand on nous donne un kilo de riz et qu'il et qu'il regroupe la presse, la radio, la télévision, pour vendre leur don, cependant que le peuple applaudit, ça fait vraiment honte et pitié. Il faut que ça s'arrête. La Chine n'est pas passée par 36 chemins avant d'y arriver au vrai développement. Ce qui t'appartient, ce qui vous appartient, appartient à tout le monde dans cet état à l'époque. Aujourd'hui, en Chine, comme cela va se passer bientôt dans la RS, les prisonniers vont aller travailler, les payer, et cette solde va servir pour faire quelque chose, leur acheter à manger. C'est ça, le bon développement, la bonne solidarité. Il y en a, ils sont dans des prisons en Afrique, la plupart sont dans des prisons en Afrique pour des faits politiques. Pour avoir s'exprimer. La liberté de presse, il y a des États où ça n'existe pas. Ce n'est pas tous les États qui ont des ressources en Afrique. Mais si nous allons passer à la solidarité, ceux qui n'en ont pas peuvent rester sous le couvert de ceux qui en ont et apporter leur main-d'œuvre dans ces États où il y en a, où il y a des ressources. Et ils vont travailler, rester ensemble pour parler, conjuguer le même verbe de changeons la monnaie du CFA, par exemple en Afrique de l'Est. Ça n'y est pas. Il n'y a pas d'unité, il n'y a pas de solidarité, il n'y a pas d'entraide. Non, c'est l'orgueil, la haine et tout dans nos États, madame. Voilà la vérité.
1: Monsieur Sodji, vous venez de mentionner la Chine. J'aime toujours parler un peu sur la révolution chinoise. Les Chinois ont également, comme nous, les Noirs, connu la violente domination occidentale. Un stratège chinois. Je crois que c'est monsieur Wang, a écrit La guerre hors limite, qui est intéressant, un livre intéressant à lire. D'autant que les Chinois ont montré leur farouche détermination à se sortir du joug totalement destructeur des Occidentaux. Comme l'expliquent les Chinois, quand un peuple est en guerre contre vous, si vous tenez à respecter les règles que ce peuple a montrées pour vous détruire, alors c'est que vous acceptez votre extermination. Et je vois sur le continent africain, dans les pays des Caraïbes, les Noirs acceptent leur extermination au lieu de rester ensemble pour regagner leur indépendance. Ils se laissent diviser, les peuples noirs. Parfois, pour un plat de lentilles, regarde l'état d'Haïti. Les jeunes en Haïti qui devraient rester sur le terrain, ils viennent ici faire quoi aux États-Unis? Au contraire, les aïeux n'avaient pas la technologie. Ils ont fait advienne que pourra, pour leur accorder, pour leur donner une nation libre. Maintenant, avec la technologie, on les voit venir traîner aux États-Unis.